Premier tour, deux lignes pour 700 $, la couleur des cartes, gris. Ushikate banot, nuship ma bekshit ni hosidam de nyasish kote ganunanot wa benhuta chigalmot. Premier numéro, Ushikate da Honjuidman au 61. Kotoa Sednoa Hopek au 61.

Au 71, Nihua 7 Noir au Pic, au 71. Premier tour à deux lignes pour 700$ au Shretep Mbanot. Nu Shep Mabekstet, Nihua 7 Dame de Nias, et je crois que t'es gagné la note. Dossé de Manoralom, vérification de carte.

0: Bingo pour le deux lignes. Prochain tour, deuxième tour, petit haut pour 700$. La couleur des cartes, rose. Alors, on est ni hoi pmbadoncha kabahash ou ni hoi sedam de nyasse, je crois que t'es gagné dans l'autre. Kamidna nous cheha, tu vas le mot. Numéro de la carte.
1: Oui, le numéro de la carte.
0: Au milieu.
1: 3, 9, 5, 6, 4.
0: Le numéro de série.
1: 6, 4, 5, 6, 8, 8, 8.
0: Des numéros.
1: B3, I26, G47, O70, O61, O72, O71, O75.
0: Tu veux dire une félicitation.
1: Merci.
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0: Une seule gagnante au premier tour, deux lignes. On est rendu au deuxième tour, petit haut, pour 700$, la couleur des cartes, rose.

N32, Nechtanoa Hunush, N32. Vingt-quatre quarante, 927, 2440 pour toute information.

N31, Nechtanwahupik, N31. Deuxième tour, Petit Haut, pour 700 $. Nihoy Pembanoncha, Kabahash, ou Nihoy Sedam Nenya Sechwat, t'es gagné là-bas.

Dossier de manoir, l'homme, vérification de carte. Bingo, déjà, bingo pour le petit haut. Prochain tour, troisième tour, deux lignes pour 700$. La couleur des cartes, vert. Donc, on est déjà une chouette, une bonne honte. Une chèque avec 7 ni hausse d'amener, c'est chouette, t'es gagné dans notre chibégoutte, tu vois la moitié.

0: Numéro de la carte.
1: 410-95.
0: Le numéro de série.
1: 0-36-55-30.
0: Vos numéros?
1: 20-24-17-33-41-52-49-53.
0: Bingo, félicitations.
1: Merci beaucoup.
0: Yamé. Une autre vérification de carte circuit de Conto, c'est le manoir. Là.

0: Numéro de la carte.
1: C'est Doda.
0: Ah.
1: 39022.
0: Le numéro de série.
1: 036-55-30. 18-20-31-38-53-47-52. 38 pour du bémoine.
0: Elle est née dans les I. Machetine?
1: Machetine 24.
0: Ok, bingo. Félicitations.
1: Okay.
0: Yamé.
1: Pardon.
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au 74, ni hosad mohnu au 74. Troisième tour, deux lignes pour 700$. Je suis pas benoît. Je ne suis pas avec cette niveau. C'est dans le dernier. Je crois que tu es gagné là. Et 18. Côté noir, on est rouge. Et 18.

au 63. Tu dois se noir au 63. Troisième tour à deux lignes pour $700.

0: au 66, Côte-Ouest, Noir, Côte-Ouest, au 66, 6, 6. Dossier de Manour, allons-moi, vérification de carte. Bingo, bingo pour les deux lignes. Prochain tour, quatrième tour, carré de 9 pour 700$ la couleur des cartes bleues. Alors, on est déjà né, ouais, puis ben non, carré de 9. Nous voici dans le dernier assez, je crois que tu gagnes un an, toi, je connais le hut, tu vas le monde. Numéro de la carte.
1: Tata. 4954.
0: Le numéro de série.
1: 036-78-99. 54-50-59-46-47. 69-68-63-74-66.
0: C'est bien, Jane. Félicitations.
1: Merci.
0: Yeah,
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0: Une seule gagnante au troisième tour de ligne.

On est rendu au quatrième tour, carré de 9 pour 700 $. La couleur des cartes, bleu. Premier numéro, Schkutz d'Andrew Edman, G60. Photo à Stadno, G60.

N44, ne unuahunu N44. Quatrième tour, carré de 9 pour 700$. Newa et Pumbanoja, carré de 9, Niha Sidam Daniassi, je crois que tu es gagné la note. N42, Neunoa Hunush, N42.

au 74, Nihua Sanwar Nu au 74. Carré de 9 pour 700$, Nihua et Pumbalonja. Carré de 9, Nihua Sanwar Nu, c'est chouette, t'es gagné la note. J'ai 53. Peut-être que tu as un J'ai 53.

0: 12 cents manoir, allons ma vérification de carte. Bingo, déjà, bingo pour le carré de 9. Prochain tour, cinquième tour, moitié-moitié. Trois lignes, n'achète-moi avec ça. La couleur des cartes, rose. Avec une boule frimée. On est déjà, peut-être toi et Mbadon, ça. Moitié-moitié. À des donneries. Trois lignes. Camille Nanochea, à le moitié. Avec une boule frimée. Pour un certain montant. Numéro de la carte.
1: 43044.
0: Le numéro de série.
1: 036-6046.
0: Vos numéros.
1: 44-39-48-57-53-66-64-69.
0: Bingo, félicitations.
1: Merci.
0: Yamé.
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0: Un seul gagnant au carré de 9.

On est rendu au cinquième tour, moitié-moitié. Trois lignes, le shipment avec Stitt. Pour un certain montant, la couleur des cartes, rose, comme il t'a dit. Avec une boule frimée.

La boule frimée. N43. Néo-noir neche. Vous fermez le B3 neche B13. Côté noir neche I23. Nihon noir neche N33. Neche noir neche N43. Néo-noir neche G53. Peut-être de noir neche Mac le O63. Côté A7 noir neche. Et le O 73. Nihua Sednoir Nash. On est déjà dans le monde. Une pause musicale.

Bon, on est ça. Ouais. Trois lignes, ne sais pas ma bichette. Pour un certain montant. Prochain numéro, Minatu dans Hondjuidman, j'ai 51. Peut-être de noir au pic, j'ai 51.

E-size. Côte Noire ou Douce, E-size. Cinquième tour, moitié-moitié. Trois lignes, ne ship avec, je sais pas, un certain montant.

I-22, Saint-Malo, Rallum, vérification de carte. Bingo, ça. Bingo. Trois lignes. Prochain tour. Sixième tour, tour continu. Deux lignes, elle en folie et la carte pleine. La couleur des cartes, violette, capture monnaie, ha ha, tu vas le mot. Que toi, c'est toi, et puis me benoît, tu as capte de benoît.

0: Numéro de la carte.
1: 13-271.
0: Le numéro de série.
1: 6-12.
0: Le numéro 14, de série.
1: Au coin d'arrêt. 91-88-243.
0: Tu
1: dis 6-12-14-26-29-22-33-43. 59, 51, 49, 70, 63, 64.
0: Bingo, félicitations.
1: OK.
0: Yamé.
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0: Une seule gagnante au cinquième tour, moitié-moitié. Avec son nana, il gagne autre moitié-moitié. Laisse-moi un peu pédale, moi.

Sixième tour, tour continu. Deux lignes pour 700$, New Shipment Bekchitet, New Hossi Dam Dinias. Elle en folie pour 700. Elle, Mugdo Echitaius, New Hossi Dam Dinias. Mac, la carte pleine. Avant le 47 numéro, vous remportez le cumulatif. Après le 47 numéro, on a chiné vous pédaner les montants. Est-ce pour pédaner mes huniens? Est-ce pour dire des darnantes? J'attends tout le temps le montant du cumulatif, m'a gagné la carte pleine. Bah on est. Premier numéro, je suis dans 28 man, j'ai 48. Néo noir, on roche, j'ai 48, 4-8.

0: numéro de la carte?
1: 38 551.
0: Le numéro de série?
1: 09 76 892.
0: C'est
1: 15 23 59 48 53 56 60 68.
0: C'est bien, Jean, félicitations.
1: Merci.
0: Yamé.
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0: Une seule gagnante au sixième tour de ligne. On continue pour la lettre L en folie. Elle Mugdowich Search pour 700 $ numéro Sidam de Nias. Prochain numéro, Minotch d'Orange Whitman. B5, peut-être B5.

Au 71, ni hoste no rupek au 71. Le montant du moitié-moitié. 2255, le montant du moitié-moitié. 2255 $. I-28, Nihnoa Hunhos, I-28, 28, 28.

B7. Nihuas B7. Dos Saint-Manogalum, vérification de carte.

0: Numéro de la carte.
1: 39744.
0: Le numéro de série.
1: 0976 892.
0: C'est juste d'avoir
1: 8 3 7 13 5 28 41 59 63.
0: Bien, Moudjane, félicitations.
1: Merci.
0: Yamé. Une autre vérification de carte, ça, que t'as connu d'autres, c'est le manoir, là.

0: Numéro de la carte.
1: 44-3-4-8.
0: Le numéro de série.
1: 07-09-76-8-9-2.
0: C'est ce d'Arnhem.
1: B8-12-7-15-13-23-41-59-108.
0: C'est bien, Jim. Félicitations.
1: Bonjour. Bien,
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0: Deux gagnants à la lettre L en folie. On continue pour la carte pleine. Avant le 47 numéro, vous remportez le cumulatif. Cumulatif qui est rendu à 9 524 $. Après le 47 numéro, 3 887 $. On est chouette, m'acheter une carte pleine. La carte pleine, 3 887 $. On continue. Prochain numéro, Minutes d'Andrew Whitman, I-30, Nashtano, I-30.

au 65, dans ce nord de tête, au 65. 40 numéro de nos médias, je suis né au nom, je suis de manger dans.

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Les 25 secondes sont terminées. On continue. La carte pleine pour 3887 $. Prochain numéro, I-26. Nuit noire ou douce, I-26, 2-6.

0: Hacks New Galumtia, bingo à la carte pleine.
1: Okay.

0: Vous avez acheté ça au studio? Dans le numéro de téléphone? C'est bon, je t'attends pas.
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2: Merci.
1: Yeah,
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25 secondes sont écoulées. Une seule gagnante à la carte pleine. Personne n'a gagné carte pleine. Le numéro que j'ai renommé est 17. Cotonou, ni hosnat, pas huit dédi. On est déjà, dédi Moïse. On est déjà à ne pas oublier, le 2 octobre, bingo spécial à 50 pièces, la prévente, les préventures de Tawajon. Il va vendre des préventes à 50 pièces pour le 2 octobre, un bingo spécial. À partir de la semaine prochaine, les préventes seront en vente d'ici la semaine prochaine. 50 pièces, la prévente pour le 2 octobre. Bon, on est.

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1: Hey, en direct, Keno, du downtown à Wahatcha. Bienvenue, Minette Pégor. Bonsoir, il est non, re-bienvenue. Re-bienvenue, être quand même, Chino. La deuxième heure, tu peux revenir, Keno, la deuxième heure de l'émission, Keno. DJ Live, toujours 3 heures de musique, Keno. Non-stop, tu sais, avec un spotlight à 22h30. Sans oublier, Mac Mohwin, tu peux dire non, tu peux dire non à la ritournelle, tu sais, que sinon, oui, non, Jenny, non. L'émission la fin de semaine, Keno. On est invité venu à Keno. La deuxième heure, donc un tempo un peu plus rapide, musique plus rythmée, musique Keno un peu plus dance. C'est les week-ends dance music, Mac Disco, tiens, avec toujours Keno dans votre antenne, Keno, près de chez vous. C'est parti, Keno. On se revoit, Keno, pour le Spotlight 22h30. C'est parti!
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1: Hey, c'est l'heure, Renaud, du premier Spotlight. Ce soir, j'ai pour vous, Renaud, 1, 2, 3, 4, 5, 6, 6. Mini Eno rubrique Eno pour faire Eno ce premier spotlight. Je vais mettre en lumière Eno ce qui s'est passé à commencer Eno en 1981. Elle est née Beyoncé, ça c'est est née à Houston Eno de Célestine et Matthew Knowles.

Célestine Beyoncé McKinney, Matthew Knows, et non. Elle est une descendante, c'est non, une descendante de... Elle est une descendante de Joseph Broussard. Où est né Joseph Broussard? C'était un leader acadien, et non, qui était né, non, ce qui est maintenant, et non, la Nouvelle-Écosse, avec... c'est quand même, et non, le monde est petit, c'est non, ben, Beyoncé, la chanteuse Beyoncé, et non, qui est une descendante directe de Joseph Broussard, et non, un Acadien, et non, né de la Nouvelle-Écosse, c'est quand même pas rien, ça. En 82, et non, le Steve Miller Band, avec, et non, sa chanson numéro 1, là, avec Ené Abracadabra, numéro 1 en 82. N'était aux États-Unis, mais je crois seulement aux États-Unis pour ce qui est des palmarès canadiens ou européens. J'ai pas ça en main. J'utilise, et nous, un gros livre, et nous, que j'ai acheté en ligne il y a quelques années. Le Billboard, et nous, c'est une vraie Bible de connaissances. En 76, Fleetwood Mac, et nous, qu'on a mis un album numéro 1 avec leur 10 éponyme qui était déjà passé à plus d'un an dans les palmarès, et nous, sans atteindre le numéro 1, ça lui a pris, et nous, vraiment, et nous, un an avant d'atteindre. C'est long, là, tu sors un album, tu prévois ou tu t'attends à avoir un hit d'un palmarès dans le premier mois, dans le deuxième, si tu es chanceux, dans le troisième, mais un an, en 116, je suis venu. En 1996, les années 90, Oasis mettent les fans en colère au MTV Video Music Award lorsque, pendant qu'ils jouent, Champagne Supernova, le chanteur Liam Gallagher crache, et nous, sur scène et lance une bière, et nous, dans la foule. Quel groupe, quand même. Faut le faire, ça, cracher dans la foule du monde qui a payé environ ça, quand tu craches quelqu'un dans la foule, c'est devant un stage, donc des billets à pas moins de 400$. Tu te fais cracher dessus, puis tu reçois une bière d'en face. Donc, tu te rappelles, Eno, du show d'Oasis. En 2006, Eno, vous rappelez-vous, Eno, de la Stratocaster, la guitare emblématique de Fender, que Jimi Hendrix avait brûlée sur scène à Londres en 67? Eh bien, cette Strato Fender brûlée, c'est la première. Il en a mis des guitares, et nous, il a acheté, et nous, de l'essence à briquet dessus, puis ils ont flambé, et choix, et nous. Mais la première de toute la série de guitares brûlées, elle s'est vendue aux enchères, la guitare qui est brûlée, tu sais, pour, et nous, 467 000 $, 1 million de dollars pour une Fender Strat brûlée. Mais c'est quand même le premier qui a brûlé d'une série de je sais pas comment. Pour terminer ce premier spotlight, en 65, un concert des Rolling Stones à Dublin, en Irlande, se termine en émeute lorsque 30 fans se ruent sur la scène, allant, et nous, se ruent sur Mick Jagger, alors que renversé, le reste du groupe, et nous, a réussi, et nous, à s'enfuir, et nous, regardant Mick Jagger à terre se faire, et nous, envahir, et nous, par 30 fans, et nous, qui se ruent sur la scène. Ah, il y en a de toutes les couleurs dans le monde du rock. Tiens, c'est parti, et nous, on va y aller, et nous, on va débuter la mi-temps avec une tournée que j'apprécie particulièrement, c'est de l'Italo Disco, Tracy Spencer, pas l'acteur, mais c'est bien une femme, une fille à l'époque, qui nous offrait, you know, Run to Me. Je vous laisse écouter ça. C'est une version exclusive. C'est la première fois que je joue cette version.
C'était un remix, sorti ce matin.

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0: Et que j'adore, Reno. Disco Sherry, la Purple Disco Machine. On est de Spotlight dans un instant.
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0: Hey, l'heure est nos 3, tu peux annoncer à la troisième heure, autrement dit. Il nous reste une heure de bon dance music, you know, jusqu'à la toute fin. Tu sais, après minuit, nous avons, you know, le show à Mario. Je vais vous présenter, you know, une histoire, you know, croustillante, à la fois spectaculaire, you know, pour ce deuxième spotlight, you know. Le 26 janvier 1972, c'est une histoire incroyable, you know? Mais vrai, tu sais, toujours véridique, le spotlight. Cet agent de bord, you know? C'est un agent de bord, tu sais, you know? Du bord du Yougoslave, donc, tu sais, c'est un agent de bord, you know, yougoslave, de 22 ans. Une agente, pardon, ça me prend de nouvelles lunettes. Une agente de bord yougoslave de 22 ans se trouvait au fond du vol GAT-367 lorsqu'une explosion a détruit l'avion en plein vol au-dessus de la Tchécoslovaquie. L'agente de bord, ça s'appelle, you know, Vesna. S'est retrouvée prisonnière, you know, d'une partie du fuselage qui est tombée plusieurs kilomètres. Au Bachman, je me suis dit, elle est au snoune dans un fuselage, t'as une bonne radine, you know, une radite, qu'est-ce que nous, pachino, plusieurs kilomètres, pachino, au Bachman, qui est, ouais, pour nous, on est la jante de bord, tu sais, une Yougoslave, 22 ans, you know, elle a été retrouvée vivante dans les débris des mouchons igneux. Elle souffrait de blessures rénaux extrêmement graves. C'est normal, tu tombes d'un avion, normalement on crève, avec des fractures du crâne, des jambes et plusieurs vertèbres rénaux fracturées. Elle est restée un temps paralysée, ou une psychéno-paralysée, mais progressivement, elle a récupéré et a finalement, you know, réussi, you know, à remarcher comme tout. Le plus incroyable, tu sais, elle est devenue célèbre, you know, pour avoir survécu à une chute, you know, sans parachute, d'environ 10 000 mètres, you know, soit plus de 10 km, you know, de hauteur. Hey, 10 km, c'est bon. Il y a un détail, you know, qui rend l'histoire encore meilleure pour ce spotlight, you know. Vesna n'était même pas, you know, censé être dans ce vol. Selon son propre récit, la compagnie l'aurait confondu avec une autre agente de bord portant également le prénom de Vesna. Son prénom est avec un simple mélange de noms. leur est donc déplacée à bord d'un avion dont elle allait devenir, Reno, l'unique survivante. En 72, Ishpnibin, 26 janvier, au Bashmanja, un Boeing probablement, pour une histoire, moi, que ce modèle-là, le GAT 367. C'est une histoire incroyable. Inyo, Eshkinyo, Mutuko. Des fois, on a peur de l'avion, tu sais, quand il y a des secousses, c'est non. Les turbulences. On voit les scénarios quand même. On a le blog, et non, de 23h, dernier blog, 23h30. On est en continu, et non. Mort ou vivant. Dead or alive, you spin me round pour commencer la troisième heure. Revenez, oui, t'as pas que jusqu'à minuit, on va avoir du fun.
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1: Hey, le blog, l'anciennement, le blog, le spotlight, on va s'habituer ça, le troisième spotlight. Et nous, je vais vous parler probablement à ceci de Ténardje, à passer de Dérubin pour Hangesnouin. C'est quand même pas à côté, tiens. Graceland. Graceland, c'est pas Disneyland. C'est pas Dollyland. C'est Graceland, tiens, la maison d'Elvis Presley. Elle était chez Memphis, au Tennessee, tiens. Des visites, des visites guidées à longueur d'année. C'est vraiment une chose à voir si vous n'avez pas déjà vu. Mais il y a toujours un mais dans ce genre d'endroit-là touristique. Graceland est visité chaque année par des centaines de milliers de personnes. Pourtant, une partie de la maison Tonepec des Pujiaino et de Tanocha. Une partie de la maison d'Elvis Presley demeure encore aujourd'hui inédite et aussi interdite au public. Pourquoi inédite? Parce que personne n'a vu pour Wendy de Tetteno. Alors, je parle bien sûr du deuxième étage. Il était un des Mitchwap Elvis Switch. Qu'est-ce que nous avons dit Wendeno? Washka. Des pyramides au premier étage, Makeno Nakabut, Magde Ago Nidmet, Mstamatiende, Mijo Abissan, Haden, Mstawahnan. Et que, Pujita Dondi, Mchout Ishtemet, depuis l'ouverture de Graceland aux visiteurs en 1982, la visite s'arrête au pied de l'escalier, l'escalier qui monte en haut. Mais qu'y a-t-il là-haut? Tu vois, tu vois, bien sûr, bien sûr que c'est pas vrai. C'était l'espace, la plus privée d'Elvis Presley, Ishtamet, oui, tu vois, on est nous, tu es nous, pour tout, Wendy, c'est de tête, ou tu as un autre, tu vois.

0: On y trouvait notamment, nous, dans sa chambre, une salle de bain, McEno, son bureau, un bureau, ainsi que des pièces réservées à sa famille. Sa fille, Lisa Marie, y avait également une chambre. Avec très peu de photographies authentiques, Keno, de cet étage existe. Pour me dire, très peu de photographies et de droits. Certaines personnes ayant été autorisées à y entrer racontent que plusieurs éléments ont été conservés comme à l'époque d'Elvis. C'est également, à cet étage, dans la salle de bain, qu'Elvis a été trouvé mort inconscient, le 16 août 77. Près de 50 ans plus tard, les visiteurs peuvent découvrir presque tout l'univers. Il n'y a rien de doute que ce n'est l'univers d'Elvis, oui, tu vois, sauf l'endroit où il vivait réellement son intimité. Quelques marches seulement nous séparent le public de l'endroit le plus mystérieux de Graceland. On parle du deuxième étage d'Elvis Presley, oui, tu vois, je te mets dans ce petit de ton. C'était le spotlight de fin de nuit. Il nous reste encore un bon 25 minutes et plus de mix de dance music, de classique en tout genre toujours les meilleurs, ceux qui ont plus de succès sur les pistes de danse.
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0: Hey, Kwane Chashtag, Chaino, notre soirée tire déjà à sa fin pour ce qui est de DJ Moïse, mais DJ MC Mario s'en vient tout de suite, Chaino, après cette conclusion. Hey, ce fut un plaisir de vous accompagner, nous, tout au long de la soirée. Nous avons donné nos radios, nous avons mis nos radios, nous avons mis nos radios, nous avons mis nos radios. Henry, nous avons mis les radios, et nous avons l'émission tous les fins de semaine. Je remercie tous nos radios partenaires qui diffusent l'émission chaque week-end à Kawawa. C'est sur le 89-89-9, en anglais, s'il vous plaît. C'est Susan Unyam Enish qui me diffuse. D'abord, tiens, Wahat Maliutenam, 104.5, et né Fanny Michel. Unman Shibu, 97.5, et né Charlot, Sir Charlot Grégoire. Et nous Tachouan, le 100.3. Laurent Toto Knight, Must Kusho, Pokchivit 96.1, Magnette Mashnabu, Equandit 89.9, Marina Mashnabu, Nedidij Natwashish 86.7, Nedetamien Chapukwe, à Obedjuan, c'est sur le 89.9, avec mon ami Oscar, à Manawan, c'est 93.1, avec Jimmy. Wemotashi et Alfred sur le 89.9, Picogen 100.1 ainsi que Wendake 100.3 avec David Alexandre, NDTG PGF Radio Live, c'est James Flamand, Canadagan.net, Anthony Dubé, Mac parfois, quelquefois, nous. Il y a la radio InnoPop et nous qui nous diffuse de temps à autre. Merci au Web Radio Mac, aux radios traditionnelles. Passez une excellente soirée, tu m'aimes encore mieux que une bonne nuit. Mac, si vous conduisez, pas de texto au volant. C'est un vrai, vrai fléau, tiens. On se retrouve très bientôt pour une nouvelle soirée de danse et de disco. Et on est Yamé.
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0: J'ai toujours donné trop de précisions.
1: Demain, tu te maries de... Hey, tu vois, il dit, ouais, non, t'es tête. On a que ça, vous regardez, non, une autre, une de tête, qu'on a battu. Qu'est-ce qu'on a dit, t'as, ouais, non, mais c'est un beau regard, tu m'as dit, mais la venir, ou t'es, je peux se tailler, quoi, ha, ça. On est une dernière, une Kate, dernière, une gentille, oui, t'as pas trop de spécial. Abda, j'ai hâte, midi, une bonne. Je peux me demander de t'assiette. Bon, il y a une vente de déjeuner, je retourne à nous, 8 heures. On est une CPE, voilà, des nos sites. 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Je vous souris, oui, déjà, je suis pas une mèche-nagono, une homme-mise-moi. Tu dis, une d'un d'un homme-mise-moi, je vous souris, je vous Ok, donc, si tu penses à moi, je cite ma nuit.

Tu veux dire oui, Menohine, Menohine, Menohine. Hey, né CPE, né votre téléphone, ha ça y est, je trouve ça n'importe. Hey, né me Twitter, né ouais, ne pas, je mine pas eu autant, et je mine pas la peine en. Disons, vous avez dans la voie, vous avez dans la voie, j'ai hâte. On dit, on est bon matin, la police, bonjour, la police. 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

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Eh, il n'y a pas de téléphone, il n'y a pas de téléphone, il n'y a pas de téléphone, 418-968-53-77. 418-968-53-77, poste 3. 25 piastres et déjeuner, il y a une autre, il y a un petit congé, il y a un roulement, et papa m'a dit, hey, tu es un homme qui a été un homme qui a été un homme qui a été un homme qui a été un homme qui a été un homme qui a été un Oui, les éducatrices, on a une les éducatrices. Pomme déjà. Bon téléphone, maintenant, des murs, d'amour, je me bâillon. Je t'aime les doigts, téléphone, reste-moi.

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0: Ona, d'amour avec toi. Bon, rends-moi une petite téléphone. Maintenant, je vais te dire, je suis comme une droite. Si je suis comme une droite, je suis comme une droite. Je suis comme une droite. Je suis comme une droite. 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Tchadi, t'étais. Rendez-vous, oui, ma tweet, t'as eu ben. Oui, si, oui, Jimmy, tchinon, tcha. Ni, je fais mon travail. C'est un vrai d'arrivée. On est CPE. Il te demande de répondre tout à mon téléphone. On a dit chez toi quoi, tu sais où vous me baignez.
1: J'ai tant besoin de toi.

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J'ai dit, on a joué à droite, non, ça. 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Il y a une dix heures. La bonne honte. 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Vous tuez une année, c'est parce qu'on est une année, il voit. René, ma mère, ma mère, une année, n'est-ce pas, une. Tiens, ma Dieu, c'est ça. C'est parce qu'on est une année, une année, oui, c'est moi. Pendant un temps, tu sais, non, ni n'est-ce pas, une nuit, moi, ça. Qu'est-ce que tu as une année, une année, une année, une année, une année, une année, une année, une année, une année, Tu vois, moi, la mina drôle. 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Pour une amie, dans le monde, oui, ni bouillon, et ça. Bon, il y a un peu de temps, il y a un peu de temps. Il y a une petite vie, Il y a un peu de temps.
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Et ta voix. 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Dans tes nouveaux, tu as dit que tu as dit que tu as dit que tu as dit que tu as dit de bana onu be han o bejin işte bana ya onu da beji ya onu be han o bejin ya be şeyne karate ya onu ibn o bejin no 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Ah oui, j'ai dit, quoi, les manches, toi, si moi, t'as traité, moi, t'as prôné, parce que j'ai dit, t'as dit, ça. 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Mais je viens d'en avoir un choix sur eux, ni rien d'un des niveaux d'un, vous voyez. Non, excusez. Le tosto de ma dédi, ma café de man. Il y a un bois. 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

Quand tu as ma voix, bienvenue. Nous venons de baigner tes bras originaux, parce que c'est une ginger de tes glibes, une de tes glibes, une de tes mugs, une de tes rouillers. Vraiment. On est né à Dieu, né à 10, 40, mais t'as mort à Dieu, il t'a. Ah, 50 ans, 54 ans, je peux, il t'a mort. Ah, Dieu, dans les hiennes. Il t'a dit. Qu'est-ce qu'il fait?

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Et une énigme baignoire. Johnny Holiday, Johnny Holiday, ni bédo, ni bédo. Ni bédo, t'as. Que j'ai un chouette. Et non, maintenant, déjà. Publicité, donc, déjà. On va aller déjeuner. On va aller déjeuner. 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René dit, tâche, aïe, ouais, pour me bannir. Attends, je suis, bon. Le pénitencier, aïe, mon bédoc.

bonheur avec toi, Guy Boucher, devant le Jukebox Canard-Média. René, bon matin, il est doit s'y mettre, poteau, Catherine, maïne, penop. Mané, adja, mano, il est wesh, Sonia. Maïette, il est junior, maïne, Mylène. 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Et t'as oui, j'ai eu 8 ans, j'ai eu des bâtiments dans 10 minutes de temps, et puis on a eu des bâtiments dans 5 ans. On t'en trouve dans la bande. 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Nous sommes tous les deux. Nous sommes des huit amoureux avec Yanna de Moïa d'Ingent. Mais c'est une manière à rechercher au tâche. On est tamando de Doya, tamramano de Wa. Et chez vous, déjeuner, mademoiselle, oui, ni taille, je crois que nous, Yanna, et nous, Mijo. Yadoué Darson. Mourihan de Enderman. 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On a une bon matin, il doit nous joindre. Hélène, bon matin, il doit nous joindre. Mais il y a nous joindre. Rose, à nous joindre. Nous joindre. Tommy, je suis un des mieux. Mathieu, il y a de mes nouveaux amis. Je dois suivre Sabrina, Angela Saint-Onge. Il y a une petite basse dans la chambre. On a dit mes amis, mes petits amis. On est bon matin, j'ai dit Roman Castro, il nous a. Moi, c'est bon. Mais déjeuner, alors on s'y mettait déjeuner, ouahat. 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On est Windwenda, Yuk, Chinwonja. On est dit chez Bédoc, petit la clac, tu ronges énormément, un jeune homme bien dans.

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On a avec Guy Mardel. Donc, ça, tu sais, n'a vous jamais dit, non. C'est mon doigt. Écoutez, on est avant de déjeuner. 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René, ton niveau du bain n'y a rien à drôle. Je dis, mais je dis, oui, mais je te mets, mais je dis, les tosses, non, moi, je dis, n'a pas de nuit, c'est un. 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

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Quand tu vois tout, non, tu moi, je me suis René Martel. 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Pas tout, non, tu sais, je me suis dit,

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0: 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J'ai eu demande que CPE, Michel Sardou.
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On a un petit peu mou, j'ai déjà tant de temps, mais tu es temps de déjeuner. C'est peu pour toi. On a un petit peu mou, j'ai n'ai pas d'adore. On a une méthode abdadjigan, je pense que oui, d'abord maintenant. Et vous dites, maintenant, Wendy, j'ai petite. Oui, non, il n'y a pas de temps, on a un dossier.

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Qu'à répondre aux dames, oui, que tu as dit, non, 418-350-2309. 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Les coûts des blocs sont à 15 piastres, plus le moitié-moitié, 1 dollar. T'as l'air d'ailleurs. René, nous, j'ai dit non, mais qu'arrête, y'a qu'à haben, mais j'ai qu'à trouver, non, des, nous, ouahat, tournoi basqui, non, tournoi, son tournoi, mourine, d'indé, y'a déjà qu'à retenant. Je suis un peu plus de temps.

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Oui, de manière où je dois être mis en droit. On est mené en mars. 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

Rémine, de Céline Dion, pour que tu m'aimes encore, je suis pas une autre Winga Hanja. Bon, déjeuner, j'étais wet day in un CEP. Avec Nihende, 25$, tout dans le déjeuner, oui, j'ai wet ça. Avec Nihende, téléphone, juste 418-968-5397, poste 3, Manic 418-350-2309. Oui, oui, j'ai wet les éducatrices. Dans 15 minutes, dans le temps. Et Minazi Bitit, Julia, la belle Julia, c'est Bitit, ça. Mais non, j'ai pas dit rien. Mais j'ai Bitit, oui, qui m'a une heure, moukoui, et de voir, avec Normandie, une restante, j'ai pas dit ça. On a dit, c'est une Julio, Normandie, Julio Iglesias. Faut toujours un perdant, yo. Aïe, aïe.

Oui, toi que Gilles Rivard, quelle belle vie, Narmi. Bonne journée, tu comptes me le vendre des déjeuners, t'es ouais. CPE, Wahat, avec la livraison 418-968-5397, poste, le poste 3, Milan, 418-350-2309. Fourni, ma toi, tu n'as pas de toi, tu m'as dit, Bonne journée, dit-on.

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Et on a déjà Lose Control par Medusa, Becky Hill, Mac Good Boys. Nin Julia Mamoutetano, Gargatesh Push, 3h30. Moenji, 13h04 Tetano. La journée le 5. C'est-tu le 5? Oui, le 5 septembre 2026, samedi, Tetano. Donc, j'espère que tu m'en as bien, que vous avez passé un bon matin. Ninja, namashita, bah, pour me chita ou rien, c'est juste. J'ai juste malade un peu. Mais, c'est ça. Donc, je vais continuer avec la playlist qu'en ce moment. Parce que je me suis pas encore connectée sur l'ordinateur. En tout cas. Donc, next, c'était quoi? C'était. One Republic Love Runs Out.

Oh my, on a déjà City of Blinding Lights remix par U2, je crois. C'est mal, le titre est mal écrit un peu. En tout cas, on va continuer avec oh, wow, The Weeknd Blinding Lights.

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Et on a déjà les trois accords, personne préférée. 14h28, j'ai racheté un nom et j'ai trouvé une tune dans la playlist qui m'intéresse. Donc on y va avec Wannabe par Spice Girls.

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Bon, et on a déjà Send My Love par Adele. 15h26, achète ta nom. Je t'ai une chaîne de Je m'excuse, c'est un peu ennuyant car regarde, toute l'après-midi, j'ai fait mes devoirs d'école pour la semaine. Donc, on est Wabbit Golden Watan à la même heure qu'aujourd'hui. Avec, j'espère, un peu plus d'enthousiasme. Bon, en tout cas, bonne fin de journée, Skaidenna. À Watodajihiek, reposez-vous bien. Profitez de votre fin de semaine. Donc, c'est ça. Maintenant, je suis comme dans Kajita avec cette minute de Kargat. Et à demain, Chidunom.

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Une bonne fin d'après-midi à tous les gens de cette île. Le bingo ce soir, c'est un bingo régulier à compter de 20h. Le cumulatif au dernier bingo, 9524 avant le 47e numéro. Plus de 9524 de la bande des blocs pour le bingo de ce soir. Je parle de suite à nous dans le prochain tour. Le cumulatif, merci qu'il soit 9524. Vous êtes Abdelmiak, écoutez Abdelmiak.

C'était Fred B7 dans son dernier album. Je chante de romance, grand de toi que Fred B7. Oui, Hastiou Tebadou, Abman Tebadou, 965-35-97. Bonne fête, Laurent Dominique. Bonne fête, monsieur de Moscou, vous regardez, bonne fête, Laurent Dominique, vous savez, chez moi, Alexandre Astaire, Windy, Madame Lajoie, Madame Lajoie, bonne fête, Laurent Dominique, bonne fête, amour, Hust de Blas, de toi.

Ben Rich. Aujourd'hui, j'ai eu un peu de bien que vous avez.

De poste, Mathieu Bovigno, la fin de semaine, 16h55, 5h-5, 6h, t'es bon, vous quand on a tendu une manette, 927-32-44-4, 968-85-23. Le cumulatif pour le dernier bingo, 9524 avant le 47e numéro. Have the deck, vous avez le chien.

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quand tu es en école du monde, école du monde, quand tu es en... Laisse-moi te dire, école du monde. C'est 17h, 5h08, 17h08, 9h09, moi j'ai dit, je suis près de moi, Lou Babin.

Écoutez, Denis Darèche, quand le document 50 cents. 5h21, petit spéculum, on est venu au Victor. Est-ce que nous avons été tous présentés pour une fenêtre à notre 32 manettes? 927-3244-DOH, 968-8523. Bobby Haché, Bobby Haché, mon voyage en Louisiane.

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On a l'Ambedzac, le Lambedzac, quand de l'autre au jardin. Les 5h48. Ok, je vais vous dire quand même de demander. Merci, Madame Julie Darès, à Urban Blais.

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On a caillou sur Timur, là, quand tu as dit que ça va tenir. C'est 6h22 que toi, tu es mal, il y a un homme au-dessus. Elle dit, c'est toi, Julie, aimer souffrir, pardonner, oublier.

On a Larry Robichaud qui a de ton côté. Ouvre vraiment ton cœur. Au des 6h30, tu veux que ça vienne de toi, ok? Mon amour, mon ami, Dali Daresh.

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Bon, on est déjà. Ouais. Quick quiz, il est déjà. Nina, la fille. Tu veux taper dans le chat? Je peux se Jamie Alors, on est déjà le dernier cumulatif du bingo régulier. 9524. On est choix le dernier cumulatif. 9524 $.